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1: Tout de suite, un point sur les années 80. Le 30 octobre 1980, un drôle de candidat se présentera à l'élection présidentielle, c'est Coluche.
2: Merci, je suis venu vous dire solennellement, pour le cas de l'un qui ne saurait pas, que je suis officiellement candidat à la présidence de la République. Merci beaucoup. Voici mes devises. Quand je suis arrivé, la France était coupée en deux, maintenant elle va être pliée en quatre.
1: Sa grande popularité fera trembler l'ensemble de la classe politique. Pendant ce temps, sur les ondes, on diffuse le dernier Alain Chamfort, Manureva, titre écrit par Serge Gainsbourg en hommage au navigateur français Alain Colas.

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2: En plus de sa carrière d'actrice, Corinne Charby sortira deux titres à succès dans les années 80. Le premier hit est Boule de Flipper en 1986, le second est Pile ou Face en 1987. C'est le chanteur et compositeur Christophe qui lui composera Boule de Flipper. On retrouve maintenant la version maxi 45 tours de ce titre.

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Tout de suite, un point sur les années 80. En 1983, sort le projet M24 des usines de Sochaux. Il s'agit de la mythique Peugeot 205, créée pour relancer la marque française en difficulté. La petite citadine, réputée pour sa fiabilité et son look, plaira. Elle se vendra à plus de 5 300 000 exemplaires. Le challenge sera relevé et la marque sera sauvée grâce au véhicule. On se souviendra du clip tourné dans le désert avec en musique de fond le titre de Talk Talk, Such a Shame.

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1: Aujourd'hui sur Métropole FM, on part à la rencontre d'un homme discret, mais dont les chansons, elles, sont sur toutes les lèvres. Un auteur-compositeur-réalisateur dont les mélodies ont fait vibrer les plus grandes voix de la francophonie, Jacques Vénéruzzo.
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1: Vous venez de reconnaître ce duo mythique, Sous le vent, signé Jacques Vénéruzzo, c'est l'une de ses plus belles réussites. Une chanson intemporelle, née à la rencontre de deux voix puissantes, celle de Céline Dion et Garou en 2001. Mais avant d'écrire pour les plus grands, Jacques Vénéruzzo a lui-même connu la scène. Né le 15 décembre 1959 à Annaba en Algérie, il a grandi à Marseille et forme son premier groupe à Lambda. Il rejoint ensuite Paris avec ses trois amis musiciens, Eric Bensi, Gilda Sarzel et Gwenaël Thomas. Ensemble, ils fondent le groupe Canada, une formation pop-rock des années 80.

On est en 1987 et ce titre « Mourir les sirènes » devient un petit tube. Mais c'est surtout le point de départ d'une grande aventure musicale. Car après la séparation du groupe, Jacques Vénéruzzo choisit de se consacrer à l'écriture. Et là, tout s'enchaîne. Dans les années 90, il écrit pour Carole Frédérix, pour Michel Sardou et pour un certain Yannick Noah, à qui il offrira un hymne lumineux.

Avec les lionnes, Vénéruso prouve qu'il sait parler au cœur. Des textes simples, sincères, des mélodies fortes. C'est ce style unique qui attire l'attention de Céline Dion et son équipe. Et quand il lui propose Tout l'or des hommes, c'est un coup de foudre musical.

Cette chanson, c'est un véritable rayon de soleil. Céline Dion dira d'ailleurs que Jacques Vénéruzzo écrit comme on respire, avec le cœur. Et les collaborations s'enchaînent. Florent Pagny, Je Trace, Garou, Le Temps Nous Aime, Johnny Hallyday, pour qui il signe des ballades pleines d'émotions, et Patrick Fiori, avec qui il interprétera le titre Marseille.

Chez Vénéruso, chaque mot semble peser, chaque note juste. C'est cette sensibilité rare qui a fait de lui l'un des auteurs les plus respectés de la chanson française. Dans les années 2010, il continue d'écrire pour les nouvelles générations, comme Kenji Chirac avec Les Richesses du Cœur, une chanson fidèle à son univers, humain, généreux et lumineux. Discret, humble, mais terriblement inspiré, Jacques Vénéruso, c'est l'exemple parfait d'un artiste de l'ombre dont la lumière brille à travers les autres.

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1: En plus de sa carrière d'actrice, Corinne Charby sortira deux titres à succès dans les années 80. Le premier hit est Boule de Flipper en 1986, le second est Pile ou Face en 1987. C'est le chanteur et compositeur Christophe qui lui composera Boule de Flipper. On retrouve maintenant la version Maxi 45 Tours de ce titre.

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1: Focus sur Belinda Carlisle. Belinda Jo Carlisle, de son véritable nom, est née en 1958 à Hollywood. Au début de sa carrière, elle fera partie du groupe The Go-Go's au début des années 80. Le groupe se dissout en 1985 et Belinda Carlisle entame alors une carrière solo. En 1986, elle sort son premier album solo au nom de Belinda. Les titres issus de celui-ci rencontreront le succès uniquement aux États-Unis. Ce qui ne fut pas le cas l'année suivante avec le single Heaven is a Place on Earth qui devient numéro 1 aux États-Unis et en Angleterre. Elle recevra une nomination aux Grammy Awards de la meilleure chanteuse pop en 1988.

En 1989, elle sort l'album Runaway Horses, qui est certifié double disque de platine. Le titre Leave a Light On en est extrait. George Harrison joue même un solo de guitare dans celui-ci.

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tout de suite, un point sur les années 80. Le 19 octobre 1984 sort en France le très célèbre tube « Take On Me » du groupe norvégien AA. En plus de la voix surprenante du chanteur Morten Harkett, la mélodie et le clip des plus novateurs seront primés. Celui-ci, réalisé à base de séquences filmées et de personnages sortis d'une bande dessinée, créera la surprise. Souvenez-vous, une jeune femme est assise dans un café et consulte un livre lorsque le chanteur y figurant s'anime et l'invite à la rejoindre.

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1: En temps universel, il est 11h à Moscou. Vous écoutez RFI. Le journal international avec vous, Jeanne Bartoli, et dans ce journal, c'est en ce moment sur la place rouge de Moscou.
2: Et Vladimir Poutine préside des célébrations du 9 mai qui marque en Russie la victoire contre l'Allemagne nazie. Le président russe a prononcé un discours affirmant que la guerre en Ukraine était une cause juste et que l'armée russe affrontait des forces qualifiées d'agressives et soutenues par l'OTAN. Alors que Donald Trump a lui annoncé hier une trêve de 3 jours entre l'Ukraine et la Russie, déjà mise à mal, on le verra sur le terrain. À la une aussi des signaux positif de la part des États-Unis et de l'Iran, mais toujours pas d'annonce de nouvelles sessions de négociations pour mettre fin à la guerre. On parlera aussi de la Hongrie où débute l'investiture de Péter Madiar, le tombeur de Viktor Orban. On verra que les attentes des Hongrois sont fortes. Et puis en France, rien ne va plus au Parti Socialiste. Le patron des députés PS, Boris Vallaud, claque la porte de la direction du parti en désaccord avec Olivier Faure sur une possible primaire à gauche. Trêve de 3 jours à compter d'aujourd'hui entre l'Ukraine et la Russie. C'est Donald Trump qui en a fait l'annonce hier et déjà des tirs de drones et de missiles rapportés de part et d'autre. L'armée ukrainienne affirme que la Russie a tiré un missile balistique et 43 drones entre 18h hier et 8h heure locale aujourd'hui. Alors que la Russie a débuté donc ses commémorations de la victoire des soviétiques sur l'Allemagne nazie en ce traditionnel 9 mai. Un défilé à minima cette année sur la place rouge. Écoutez à ce sujet Cyril Brett, expert à l'Institut Montaigne.
3: C'est effectivement plutôt un profil bas de la part de la Russie cette année. Faut-il y voir la volonté de se faire discret au moment où les yeux de la communauté internationale et les yeux des États-Unis sont plutôt tournés vers le Moyen-Orient que vers l'Ukraine et donc à continuer à agir de façon moins visible ? Faut-il

0: considérer que c'est un signe de faiblesse de la part de la Russie, ou faut-il encore considérer que des grands changements sont en cours de préparation à la tête du pays? Ça restera l'énigme de cette célébration pour moi. La position de la Russie est peut-être en cours de recomposition. C'est un grand point d'interrogation que cette posture, qui tranche avec une décennie de politique étrangère et d'action militaire tonitruante de la part de la Russie depuis l'intervention en fait en Syrie.
1: Le chercheur Cyril Brett, joint par Julien Chavannes, Vladimir Poutine, qui s'est exprimé tout à l'heure sur la place rouge concernant la guerre en Ukraine, qu'il a qualifié de cause juste. Le président russe affirme que l'armée russe affronte en Ukraine des forces agressives soutenues par l'OTAN, établissant un lien entre la lutte contre l'Allemagne nazie qui inspire, selon lui, les militaires russes sur le terrain en Ukraine. Toujours pas de fumée blanche pour une nouvelle session de négociations entre Américains et Iraniens. Donald Trump assurait hier attendre dans la soirée une réponse des Iraniens à une proposition de paix, alors que la trêve est entrée hier dans son deuxième mois. Hier, les États-Unis ont frappé avec un avion de chasse deux pétroliers iraniens qui ne transportaient pas de cargaison, selon l'armée. Des échanges de tirs sont suivis avant un retour au calme. Et à Téhéran règne un certain optimisme quant à de possibles nouvelles négociations au Pakistan. Les précisions de notre correspondant en Iran, Siavosh Ghazi.
2: Selon différentes déclarations de responsables iraniens, mais aussi dans les médias américains ou médias iraniens, les négociations en coulisses avancent et il pourrait y avoir une nouvelle rencontre entre les délégations iraniennes et américaines d'ici une semaine à Islamabad, donc une reprise officielle des négociations. Visiblement, les choses avancent. Il y a des échanges de propositions entre Iraniens et Américains. Et donc, cette rencontre pourrait avoir lieu d'ici une semaine, d'ici 10 jours, donc pour mettre fin officiellement à la guerre et aussi fixer les nouvelles règles du détroit d'Ormuz. L'Iran tient absolument à garder le contrôle du détroit. C'est une arme atomique pour nous, a déclaré Mohammad Mohper, le conseiller du nouveau guide suprême iranien, l'ayatollah Mojtaba Khamenei. Et c'est seulement ensuite que l'Iran acceptera de parler aussi de son programme nucléaire. Mais là encore, la position de l'Iran est une position ferme, puisqu'il n'est pas question pour Téhéran d'abandonner son programme d'enrichissement d'uranium ou encore envoyer à l'étranger ces stocks d'uranium, notamment les 440 kg d'uranium enrichi à 60%.
1: Siavosh Ghazi, correspondant d'RFI à Téhéran. Ça se passe aujourd'hui en Hongrie. Le conservateur et pro-européen Péter Madiar doit être officiellement élu par le Parlement et investi à Budapest. Le nouveau Premier ministre, qui a mis fin à 16 ans de gouvernance du nationaliste Viktor Orban, suscite sur place beaucoup d'attentes sur le plan intérieur, mais aussi à l'international, Muriel Paradon.
3: En votant Péter Madiar, les Hongrois ont acté une volonté de profond changement, mettre fin au système de corruption et de mauvaise gouvernance qui sévissait sous l'ère Orban. Leur principale préoccupation, améliorer leur quotidien, une vie moins chère et de meilleurs services publics notamment. C'est ce qui ressort d'une enquête du European Council on Foreign Relations, un think tank européen. Par ailleurs, une majorité de Hongrois se dit favorable à une amélioration de leurs relations avec l'Union européenne. Ils espèrent bénéficier de fonds européens qui avaient été gelés lorsque Viktor Orban était au pouvoir. Sur le soutien à l'Ukraine, en revanche, les réponses sont plus contrastées. Les Hongrois sont d'accord pour que leur pays débloque le prêt européen de 90 milliards d'euros promis à Kiev, mais restent opposés à une aide financière et militaire directe de leur pays à l'Ukraine, tout comme Péter Madiar d'ailleurs. Enfin, toujours selon cette enquête d'opinion, une majorité reste attachée à la fourniture de pétrole par la Russie, dont la Hongrie est fortement dépendante.
1: Muriel Paradon du service international d'RFI. Le directeur général de l'OMS attendu dans l'archipel espagnol des Canaries aujourd'hui, Tedros Adhanom Ghebreyesus, doit coordonner l'évacuation des passagers du paquebot devenu un foyer d'antivirus, le MV Ondus, qui arrivera aux Canaries demain. Le dernier bilan de l'OMS vendredi recense au total 6 cas confirmés parmi 8 cas suspects, comprenant un couple de passagers néerlandais et une Allemande, tous décédés. La souche de ce virus, dite souche des Andes, entraîne un syndrome respiratoire aigu. Hier encore, l'OMS avait tenu à rassurer. Le risque d'une propagation pour la population mondiale est absolument faible. L'actualité politique en France à présent, marquée par la crise ouverte au Parti Socialiste à un an de la présidentielle. Boris Vallaud, le patron des députés socialistes à l'Assemblée, quitte la direction du parti. C'est ce qu'on apprend via un courrier qu'il a adressé à Olivier Faure. Victorien Guillaume, voilà des mois mois maintenant que les désaccords avec le premier secrétaire Olivier Faure s'affichent au grand jour. Victorien Villaume, tout de suite, qu'on retrouve du service politique pour parler donc de ces tensions au sein du Parti Socialiste. Crise ouverte, puisque Boris Vallaud, le patron des députés socialistes à l'Assemblée, quitte la direction du Parti Socialiste. Écoutez.
4: Boris Vallaud avait entamé les hostilités après les municipales en critiquant l'ambiguïté de la direction du PS vis-à-vis de LFI. Dans un courrier long de 5 pages, les coups pleuvent. Olivier Faure aurait préféré la fuite en avant au débat et au vote. Le chef des députés PS reproche au premier secrétaire plus généralement de ne pas avoir réussi à faire du parti l'alternative au macronisme. Mais le sujet brûlant, c'est la stratégie pour la présidentielle. Boris Vallaud critique fortement le projet de primaire de la gauche, estimant qu'elle serait surtout synonyme d'échec. Le député embarque avec lui 24 membres de son courant, soit un tiers de la direction. Ce qui n'est pas sans conséquence, cela n'empêche pas Olivier Faure de rester à la tête du parti, mais il n'est désormais plus majoritaire et va se trouver isolé, en difficulté dans les instances pour faire adopter ses propositions. Un proche de Boris Vallaud confiait il y a 2 semaines, il n'y a pas de crise au PS, la crise c'est quand il ne se passe rien.
1: Et enfin, ce samedi 9 mai marque la journée mondiale des oiseaux migrateurs. Chaque année, plus de 2 milliards d'oiseaux migrent ainsi le long de la voie afro-eurasienne. Un trajet mis en danger ces dernières années par divers facteurs, Juliette Pietraszewski.
5: Tout au long de cette voie migratoire essentielle, les forêts ou zones humides constituent à la fois des haltes pour les oiseaux, des aires d'alimentation ou encore des lieux de nidification. Problème, ils se détériorent à un rythme alarmant. Le docteur Kariuki Ndanganga est directeur régional pour l'Afrique à BirdLife International.
6: Les menaces qui affectent les oiseaux incluent la perte de leur habitat. On parle notamment des zones humides qui se dégradent, mais aussi du changement climatique qui va par exemple rendre certains lieux plus chauds. Les oiseaux qui essaient de se déplacer vont peut-être changer d'altitude ou de région pour s'ajuster au phénomène. Et tout cela impacte bien sûr le temps de leur déplacement.
5: La pollution, l'agriculture intensive, le braconnage ou encore des infrastructures énergétiques mal conçues ou mal déployées sont aussi menaçantes pour les oiseaux, dont 40% sont en déclin. Ils sont d'ailleurs un bon indicateur de la santé de l'environnement. Cette année, la journée mondiale des oiseaux migrateurs met donc l'accent sur la science citoyenne dans leur conservation. Le docteur Paul Kariuki Ndanganga.
6: On encourage les gens à sortir dans leur jardin, où qu'ils soit. Chaque oiseau compte, vos observations comptent. Et quand vous sortez dans votre jardin, vous devez vous assurer que des végétations particulières grandissent toujours, que vous ne polluez pas, que vous bénéficiez de la nature en général.
5: Objectif, contribuer à une meilleure conservation des oiseaux migrateurs au-delà des frontières.
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8: La Donna, Andrea Gaines de son véritable nom, Donna Summer est née en décembre 1948 à Key West, en Floride. Elle est originaire d'une famille afro-américaine. À l'âge de 8 ans, elle remplaçait une choriste de gospel malade dans la paroisse de son quartier. En 1967, elle abandonne l'école pour devenir chanteuse professionnelle dans un groupe de rock blanc nommé Crow. Elle jouera dans les clubs de Boston et de New York. Elle y sera repérée pour ses qualités de chanteuse par la maison de disques RCA Records. Elle partira pour une tournée en Europe à l'âge de 19 ans et gagnera sa vie en tant que mannequin. Son premier titre sortira en 1968, mais il faudra attendre 1975 pour qu'elle connaisse réellement le succès avec le titre Love to Love You Baby. Le single, dans sa version originale, dépasse les 15 minutes. Dans celui-ci, Donna Summer soupire des paroles érotiques, alternant avec des longs moments réservés aux choristes et aux musiciens.

En 1977 paraît l'album I Remember Yesterday avec le titre I Feel Love, un autre gros succès de l'artiste. Dans l'album, chaque chanson représente une époque de la musique populaire américaine des années 20 au futur. Le single se vendra à plus de 150 000 exemplaires en France.

Fin 1977, elle enregistre le titre Last Dance, utilisé dans la bande originale du film Thank God It's Friday. En 1978, un nouvel album sort, Live and More, album qui réunit ses plus grands titres live. L'album est porté par le titre Mark Arthur Park, une reprise de Jimmy Webb en 1968. Ce titre sera numéro 1 aux États-Unis et le restera 3 semaines consécutives. C'est à cette période que Donna Summer deviendra réellement la reine du disco.

En 1979, Donna Summer publie un double album intitulé Bad Girls. Toujours au son disco, celui-ci regroupera des titres au son plus rock, funk, blues et soul. Cet album sera certainement le plus populaire. Il est porté par le titre Hot Stuff. Pour cette chanson, elle s'est inspirée de l'histoire de son assistante, offensée par un policier qui pensait qu'elle était prostituée.

Une première compilation des plus grands titres studio de Donna Summer sort en octobre 1979. Il s'agit de On the Radio, Greatest Hits, volume 1 et 2. Il sera certifié disque de platine en 1980. Lors de sa sortie, il incluait un poster de la chanteuse. Un titre supplémentaire sort à ce moment-là. Il s'agit du single On the Radio, qui aura aussi beaucoup de succès.

Donna Summer quittera la maison de disques Casablanca Records à la suite d'un désaccord en 1980 et signera avec le label de David Geffen, Geffen Records. Le premier album avec ce label se nomme Wanderer et sort en 1980. Il sera plus rock que disco. En 1982, le manager de sa maison de disques, David Geffen, lui fait rencontrer Quincy Jones qui travaillait avec Michael Jackson. C'est à cette période que sort son 9e album, Donna Summer. En 1983, sort un autre titre à succès, She Works Hard for the Money, extrait de l'album du même nom.

La même année, Donna Summer sort le titre Romeo, qui sera repris dans la bande originale de Flashdance. Mais la religion semble avoir pris le pas sur la musique, et elle prendra du recul pendant quelques temps, loin des médias. Elle se mettra à la peinture. Il faudra attendre 1987, voire 1989, pour qu'elle fasse son grand retour, notamment avec son 14e album, Another Place and Time, sorti en mars 1989. Les titres issus de celui-ci seront de grands succès. Le premier, sorti en février, est le titre This Time I Know It's For Real.

De nombreuses compilations et des remixes de ses plus grands titres de la période disco sortiront dans les années 90 jusqu'aux années 2000. Mais en 2012, elle décède des suites d'un cancer déclenché par les émanations toxiques des attentats du World Trade Center à New York.

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1: Focus sur Pat Benatar. Patricia Mae Giraldo, de son véritable nom, Pat Benatar est née en janvier 1953 à New York. Elle grandit dans une banlieue populaire et abandonnera rapidement son métier d'employée de banque pour se consacrer à la musique. Elle débute par une formation de chanteuse classique et de music-hall. Sa voix est puissante et couvre 4 octaves. Elle enregistrera son premier disque en 1979, In the Heat of the Night, et deviendra une icône du rock dans les années 80. En 1983, elle sort le titre Love is a Battlefield, extrait de l'album Life on Earth. Il fera un carton aux États-Unis en se classant 5e du top.

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1: Bonjour et bienvenue, 10h TU midi ici à Paris, le journal sur RFI.
2: Gilles Moreau.
1: Dans l'actualité, les célébrations du 9 mai donnent lieu à une trêve de 3 jours entre la Russie et l'Ukraine. Côté russe, les commémorations ont culminé ce matin à Moscou avec une parade de militaires plus sobre que d'habitude. Reportage à suivre. Au Liban, nouvelle frappe en perspective. L'armée israélienne appelle les habitants de plusieurs villages du sud à évacuer sans délai. Sévèrement battu aux élections locales, le Premier ministre britannique promet d'écouter les électeurs sans pour autant, dit-il, prendre un virage à droite ou à gauche. Emmanuel Macron entame une tournée en Afrique avec une première étape en Égypte. Son voyage culminera avec le tout premier sommet franco-africain organisé en terre anglophone, le Kenya en l'occurrence. En ce 9 mai, la Russie commémore la capitulation de l'armée allemande en 1945. Chaque année, le jour de la victoire donne lieu à un élan patriotique à la gloire des vainqueurs du régime nazi. À Moscou, ce matin, le défilé militaire est chaque année un temps fort, mais cette fois, la sobriété était de rigueur du fait de la guerre en Ukraine. Dans son discours, Vladimir Poutine a déclaré que son armée affrontait en Ukraine des forces agressives soutenues par l'OTAN. Reportage d'Anissa El-Jabri.
3: Tireurs d'élite sur les tours du Kremlin, défilé limité à la place du matériel militaire, absent pour la première fois en près de 20 ans, un long clip, presque un quart d'heure, de la télévision russe, dédié à des images romantisées de la guerre en cours et faisant la démonstration du potentiel militaire russe, drones, système de surveillance radar et long développement sur le potentiel nucléaire, images des sous-marins à l'appui. Dans son bref discours annuel, Vladimir Poutine a lui à nouveau dressé le parallèle entre la Seconde Guerre mondiale et son opération spéciale.
4: L'exploit de la génération victorieuse inspire les soldats qui accomplissent aujourd'hui les missions d'une opération militaire spéciale. Ils font face à une force agressive armée et sous

0: Soutenu par l'ensemble de l'OTAN. Et malgré cela, nos héros continuent d'avancer. Aux côtés des soldats russes se trouvent des ouvriers, des concepteurs, des ingénieurs, des scientifiques, des inventeurs. Ils perpétuent les traditions de leurs prédécesseurs. Nous sommes unis, la victoire a toujours été et sera toujours nôtre.
1: Les Nord-Coréens qui ont participé à la bataille de Koursk, qui étaient présents au défilé pour la première fois aux côtés de Vladimir Poutine, non pas les vétérans de la Seconde Guerre mondiale, mais des soldats ayant participé à la guerre en Ukraine dès 2022. Anis El-Jabri, Moscou, RFI.
2: De son côté, Donald Trump a annoncé hier soir un cessez-le-feu de 3 jours, de samedi jusqu'à lundi, accepté par la Russie et par l'Ukraine. Les deux parties ont aussi convenu d'échanger chacune 1 millier de prisonniers. Cette semaine, Moscou avait déjà décrété une trêve pour les commémorations, mais l'Ukraine, comme la Russie, avait poursuivi leurs attaques de drones. Entre Américains et Iraniens, c'est le statu quo alors que les incidents se poursuivent près du détroit d'Ormuz. La réponse iranienne à une proposition américaine de règlement se fait toujours attendre. Sur place, l'armée américaine annonce avoir neutralisé 2 navires qui tentaient de rejoindre un port iranien dans le golfe d'Oman en violation du blocus américain. Au Liban, de nouvelles frappes israéliennes sont à prévoir. L'armée de l'État hébreu ayant appelé les habitants de plusieurs villages du sud du Liban à évacuer sans délai. Dans un précédent communiqué, elle avait indiqué avoir frappé plus de 85 sites du Hezbollah lors des dernières 24 heures, et ce malgré le cessez-le-feu théoriquement en vigueur. Sorti grand perdant des élections locales au Royaume-Uni, le Premier ministre Keir Starmer tire les leçons du scrutin de jeudi. Il promet d'écouter les électeurs sans pour autant prendre un virage à droite ou à gauche. Au Pays de Galles, le Labour a été battu au Parlement local, du jamais vu depuis la création de ce Parlement en 1999. Défaite cuisante, Emmeline Vint, au profit d'un parti indépendantiste.
3: Le plus saillant, tout d'abord le Pays de Galles, 43 sièges sur 96 pour les indépendantistes de Plaid Cymru, une poussée attendue, pour autant inédite au Pays de Galles. Le parti nationaliste a fait campagne sur des sujets du quotidien, le pouvoir d'achat, l'accès aux soins, l'éducation, en se présentant comme alternative de gauche au parti travailliste qui dirigeait la nation depuis plus d'un siècle. Cependant, le parti d'extrême droite anti-immigration Reform UK progresse aussi énormément, 34 sièges, deuxième force du Parlement. Les travaillistes et les conservateurs ne dépassent même pas les 10 élus chacun. Il faut maintenant composer une coalition, plaide à 4 semaines pour trouver un accord. En Écosse, ensuite, les indépendantistes du SNP conservent une majorité relative. Les travaillistes perdent seulement 3 sièges. Par contre, les conservateurs sont quasiment décimés au profit, là aussi, de Reform UK, qui devient la première force de droite. Les prochains jours pourraient être cruciaux pour Keir Starmer. Le Premier ministre doit désormais convaincre qu'il reste la meilleure personne pour diriger et le Labour et le Royaume-Uni. Emeline Van Londres, RFI.
2: Les îles Canaries dans l'océan Atlantique ont la visite aujourd'hui du patron de l'OMS, l'Organisation Mondiale de la Santé. Tedros Adhanom Ghebreyesus est sur place pour coordonner l'évacuation des passagers du paquebot touché par l'antivirus. Le navire est attendu demain, dimanche, dans l'archipel espagnol. Le dernier bilan recense 6 cas confirmés parmi 8 cas suspects de ce virus connu mais rare. Jour J pour l'entrée en fonction du nouveau Premier ministre hongrois, un peu moins d'un mois après sa victoire écrasante aux élections législatives. C'est aujourd'hui que le Parlement investit à Budapest le conservateur pro-européen Péter Madiar. La dégradation du niveau de vie des Hongrois a contribué à la chute de Viktor Orban. La relance de l'économie donc s'annonce comme l'une des priorités du nouveau Premier ministre Viktor Delfújú.
4: En Hongrie, c'est surtout l'inflation bien plus forte que chez ses voisins européens qui pèse sur le pouvoir d'achat des ménages. Les prix de l'alimentation sont moitié plus chers aujourd'hui qu'en 2020. Le déficit budgétaire du pays est aussi l'un des plus importants de l'Union européenne. Alors pour remettre l'économie sur pied, Péter Madiar compte sur le déblocage des fonds de l'Union européenne. Près de 18 milliards d'euros gelés en raison du recul de l'état de droit en Hongrie sous Viktor Orban. Or, le plan de relance décidé par les Européens suite à la pandémie de Covid-19 arrive à expiration et les 10 milliards qui reviennent à Budapest seront perdus s'ils ne sont pas versés d'ici fin août. Le nouveau Premier ministre veut donc aller vite pour relancer l'investissement. Côté budgétaire, Péter Madiar veut une nouvelle taxe sur la fortune, 1% pour celles qui dépassent les 3 millions d'euros, mais aussi revoir à la baisse les aides versées aux grands industriels proches du système Orban. A l'inverse, le Hongrois prévoit une augmentation des dépenses militaires et de santé et d'investir davantage dans les énergies. renouvelables.
2: Et c'est aussi dans ce contexte que le nouveau Premier ministre hongrois a relancé l'objectif de rejoindre la zone euro d'ici 4 à 5 ans. Emmanuel Macron entame ce samedi une tournée en Afrique marquée selon Paris par l'ambition d'afficher un partenariat renouvelé avec les pays africains. Cette tournée aura pour point d'orgue le tout premier sommet franco-africain organisé en terre anglophone. Ce sera en début de semaine prochaine au Kenya. Dans l'immédiat, Emmanuel Macron est en Égypte avec son homologue le président Al-Sissi. Il inaugure à Alexandrie une université de la francophonie. En France, le tribunal administratif de Paris a confirmé l'arrêté de la préfecture de police interdisant la manifestation du comité du 9 mai qui devait se tenir aujourd'hui. Chaque année, ce groupuscule néo-nazi organise un défilé en hommage à un militant mort en 1994 alors qu'il tentait de fuir la police. Cette année, le rassemblement ne pourra pas se tenir, pas plus que la traditionnelle contre-manifestation antifasciste. Tanita Fallet.
5: Salut nazi, croix celtique et autres slogans d'extrême droite, le décor des manifestations du comité du 9 mai. Tous les ans, à cette date, des milliers d'hommes et de femmes, encagoulés et vêtus de noir, se réunissent dans les rues de Paris pour rendre hommage à Sébastien Desieux, nationaliste décédé il y a plus de 30 ans. Et cette fois-ci, ni le comité du 9 mai, ni ses opposants ne pourront manifester. Décision mardi de la préfecture de police de Paris, dans un, je cite, contexte politique tendu et très polarisé et des actions violentes susceptibles de se produire seulement 3 mois après la mort de Quentin de Ranque, militant d'extrême droite proche des sphères néo-nazies, tué dans des rixes avec des antifascistes. L'an dernier, le tribunal administratif était revenu sur la décision de la préfecture de police et avait finalement permis au comité du 9 mai de manifester, tandis que le rassemblement antifasciste avait, lui, été interdit. Cette interdiction de la manifestation néo-nazie est une première depuis 2008.
2: Tanita Fallet, et ce matin, après le tribunal administratif de Paris, eh bien, c'est le Conseil d'État qui confirme à son tour l'interdiction de la manifestation du comité du 9 mai. Les sports, en bref, avant de conclure, d'abord en football, la 33e journée de Ligue 1 en match d'ouverture hier soir, Lens est venu à bout de Nantes 1-0. Les Lensois joueront la saison prochaine dans Ligue des Champions. Nantes, de son côté, est relégué en Ligue 2. Enfin, tennis, le tournoi de Rome sur terre battue, tournoi de préparation à Roland-Garros. Côté français, Hugo Humbert a renoué avec la victoire à Rome en disposant du tchèque Kopriva. Le deuxième tour, en revanche, a été fatal à Giovanni Pecci Pericard, dominé par l'italien Musetti. Très bonne journée sur RFI, il est pratiquement midi 10 ici à Paris.
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1: Focus sur Dave Stewart. David Alan Stewart est né le 9 septembre 1952 à Sunderland, au Royaume-Uni. Il est connu pour avoir participé aux côtés d'Annie Lennox à l'aventure Eurythmics. Intéressons-nous à sa carrière solo et à son groupe The Spiritual Cowboys qu'il fonde en 1990. En 1989, il compose le titre Lily Was Here aux côtés de la saxophoniste néerlandaise Candy Dolfer pour la musique de film dramatique La Caissière. Le titre, plutôt jazzy, culmine à la première place des charts néerlandais. Des anciens musiciens du groupe Eurythmics y participent.

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1: En plus de sa carrière d'actrice, Corinne Charby sortira deux titres à succès dans les années 80. Le premier hit est Boule de Flipper en 1986, le second est Pile ou Face en 1987. C'est le chanteur et compositeur Christophe qui lui composera Boule de Flipper. On retrouve maintenant la version Maxi 45 Tours de ce titre.

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1: Focus sur le groupe Erasure. Le groupe anglais Erasure s'est formé en 1985 à Londres par Vince Clarke, ancien membre fondateur des groupes Depeche Mode et Yazoo. Vince Clarke assurera les arrangements musicaux synthé pop et Andy Bell sera au chant. Dans un premier temps, le groupe sera peu connu en France. Il faudra attendre 1986 avec le single Oh l'amour pour que celui-ci commence à percer et se classe au top français. Le titre Oh l'amour est extrait du premier album Wonderland de la formation, sorti en 1986.

L'année suivante, en 1987, sort le titre plutôt dance, Sometimes, extrait du deuxième album, The Circus. Il rencontrera un énorme succès dans son pays d'origine, en se classant second du top anglais.

En 1994, le single Always est extrait de leur sixième album I Say, I Say, I Say et s'est classé quatrième du top britannique. Cependant, le succès s'essoufflera au milieu des années 90.

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4: Bon, ça y est, c'est fait. Allez, on y va, ça commence. Hello, Melulucha, welcome à tous. Bienvenue dans la radio, bienvenue encore une fois dans cette nouvelle édition de Dance Classic, la génération souvenir. Le meilleur des années 60, 70, 80 et 90. Comme chaque semaine, eh bien, on va replonger dans 40 ans de l'histoire de la musique. Et encore une fois, eh bien, merci encore une fois à vous toutes et à vous tous d'avoir joué le jeu sur l'adresse mail danceclassic@outlook.fr et sur la page officielle de Facebook, où chaque semaine, eh bien, on est de plus en plus nombreux dans cette communauté à s'échanger et à nous proposer de belles pépites pour cette émission d'aujourd'hui. Alors, il y aura dans cette émission quelques belles... raretés telles que Roxy Music par exemple avec le single Oh Yeah sorti en 1980. Il y aura du Billy Joel, il y aura du Pet Shop Boys aujourd'hui en version Maxi Vinyl Collector, il y aura du Gloria Estefan, Nicole avec Don't You Want My Love. Bref, que de belles pépites vont arriver dans ce Dance Classic encore une fois. Marc Tosca dans moins de 45 minutes pour une nouvelle aventure de la génération Top 50. Et là maintenant tout de suite, eh bien, on commence ce Dance Classic avec, dans un instant, Bon Jovi, Billy Joel, Noël avec Silent Morning et Françoise Hardy. VIP tout de suite, 1986.
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C'est bon ça quand même, hein. Noël avec Silent Morning aujourd'hui dans ce Dance Classic 1987. C'était le premier vinyle collector de la semaine. Et dans un instant, eh bien, on a encore de belles pépites qui vont arriver, hein, avec par exemple les Clash, Rock the Casbah, François Feldman, Topo et Robbie, Genesis, Invisible Touch. Et là, c'est le son de Bruno Grimaldi. Retour de manuel.

0: Genesis, Invisible Touch aujourd'hui dans ce Dance Classique. J'espère que ça va, vous êtes en forme pour la génération souvenir. Eh bien, nous on est vraiment au taquet aujourd'hui, comme d'habitude, hein, comme chaque semaine. Et tout de suite, eh bien, c'est l'heure de retrouver notre ami Marc Tosca pour une nouvelle aventure de la génération Top 50. Marc, qui pousse les portes, c'est à toi.
1: Au quatrième top.

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0: 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C'était en 1988.
1: Quand je vous dis qu'il était complètement déchaîné aujourd'hui, hein, notre ami Marc Tosca pour cette nouvelle aventure du top des tubes aujourd'hui dans ce Dance Classic. Merci à toi, on te donne naturellement rendez-vous bien la semaine prochaine dans Dance Classic pour une nouvelle édition de cette fabuleuse histoire du top 50. Pour la suite, How Can You Expect To Be Taken Seriously est une chanson du duo britannique Pet Shop Boys, extraite de leur quatrième album studio. Behavior, paru le 22 octobre 1990 au Royaume-Uni. La chanson a été publiée en single double face A avec la chanson Where's

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3: Et de retour pour cette seconde session de Dance Classic, et comme pour finir en fin de première partie, naturellement, le Maxi Vinyl Collector des Pet Shop Boys. Billion pour l'indicatif officiel du top 50, naturellement Dream et Pepsi and Charlie, clip que l'on vous a posté d'ailleurs sur la page officielle du groupe Facebook DJ Roms Dance Classic. Il ne vous reste plus qu'à aller voir cette page pour vous tenir informé. On vous met vraiment pas mal d'infos sur cette page et on vous met également de jolis posts sur les années 80s. Voilà, vous savez tout dans un instant. Eh bien, cette seconde session de Dance Classic va recommencer avec, dans un instant, Roxette Dangerous 1989, les Gunny Boys avec I'm Shaking en 84, R.E.M. Losing My Religion en 91, Sacha If You Believe en 98, et là, c'est Sandra avec Little Girl pour commencer.
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Les titres complètement improbables sont au rendez-vous dans Dance Classic avec Gunny Boys, hein, sans même I'm Shaking 1984. Et 1985 arrive le Summer Soleil. Ah ça, on adore ça. Voici Anne-Claire, All Summer Long en version Maxi Collector aujourd'hui dans ce Dance Classic. Qu'est-ce qu'on aime ça quand même, hein. Nicole, Don't You Want My Love en 85 arrivera également. Sydney Youdblum avec Sedan Wait. Madonna, Material Girl et les Space en 1977 pour Magic Fly. Que du bonheur encore une fois. C'est normal, vous êtes dans Dance Classic, la génération souvenir. Bienvenue, chat.

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Que dire de plus, à voir absolument hein, cette biopic de Michael Jackson. Et naturellement, on parle de Michael Jackson aujourd'hui dans ce Dance Classic, puisque on va retrouver ce titre emblématique de l'album le plus vendu au monde entier. 1983, sortait ce single, Thriller. Aujourd'hui dans Dance Classic, pour finir, oui parce que c'est déjà la fin de ce Dance Classic, et on finira avec également Sir G, l'ultimo de la serra, Gloria Estefan, les Bangles, Fugees avec No Woman No Cry et Rick Astley, She Wants You Dance With Me. Et il ne me reste plus qu'à vous souhaiter de passer une excellente semaine. On se donne rendez-vous la semaine prochaine. Ciao, bye bye mes petits loups, c'était DJ Rums dans la radio pour Dance Classic. À la semaine prochaine et d'ici là, n'oubliez pas d'envoyer vos playlists sur l'adresse mail danceclassic@outlook.fr et sur la page officielle de Facebook DJ.

Les Foo Fighters sont de retour. Le groupe qui est né, on va dire, sur les cendres de Nirvana. C'est le batteur de Nirvana, Dave Grohl, qui a créé le groupe. Le groupe qui a remporté 15 Grammy Awards, dont 5 dans la catégorie meilleur album de rock. Plus de 30 millions d'albums vendus depuis 1994. Ils viennent de publier leur 12e album, Your Favorite Toy. Ça méritait bien d'ouvrir Pop Rock Time. Les Foo Fighters, on écoutait Unconditional tout à l'heure.

Axe and the Hatchmans, c'est un groupe de rock alternatif indie américain, un groupe qui s'est créé à Chicago en 2018 et on va aller retrouver un extrait de leur premier album So Much to Tell You, une version deluxe qui vient tout juste de sortir. On écoutera tout à l'heure Belt Loops, c'est nouveau. On y a retrouvé un classique des années 80, le 8e album de Michael Field, l'album Crisis sorti en 83 avec Maggie Reilly, la chanteuse écossaise qui posait sa voix sur la musique de Michael Field. On va écouter Moonlight Shadow et puis là c'est Des Dreamers, un groupe pop britannique qui sont originaires de Londres. Le groupe s'est créé il y a 5 ans maintenant. On écoute ici un single qui vient tout juste de sortir qui s'appelle I Expect Better. C'est Des Dreamers dans Pop Rock Time.

Les Rockers Ch'ti, les Skip the Use avec Distorter, un extrait de leur sixième album Love and Anxiety qui vient tout juste de sortir. Skip the Use, un groupe de rock français créé en 2008, originaire de Ronchin, c'est dans le Nord-Pas-de-Calais, le groupe de Matt Bastard. En novembre 2025, le groupe avait annoncé son retour avec de nouveaux titres et une tournée prévue pour 2026-2027. Skip the Use, on écoutait ici Distorter donc sur leur tout nouvel album. À venir, Thierry Larose, Si j'avais un clou. Thierry Larose, c'est un auteur compositeur-interprète québécois de rock indépendant et de folk. Il est originaire de Marieville au Québec. Il est âgé de 28 ans. On va l'écouter Thierry Larose avec un single qui vient tout juste de sortir. Il y aura aussi le nouveau Dean Lewis, Seconds Before the Sunrise. Dean Lewis, c'est un chanteur et compositeur australien. Il est originaire de Sydney et il est devenu assez incontournable ces dernières années. On va l'écouter avec son tout nouveau single. Et puis là, un joli classique, Billy Idol, Eyes Without a Face. Écoutez bien les chœurs, le titre apparaît en français, Les yeux sans visage. On est en 1983, un extrait du second album de Billy Idol, l'album Rebel Yell. Chanteur, musicien de rock britannique, Billy Idol, on l'écoute ici dans Pop Rock Time.

Un groupe pop rock américano-britannique. Ils sont connus pour leur chanson Walking on Sunshine, mais aussi pour leur victoire au concours Eurovision de la chanson avec leur titre Love Shine a Light. C'était en 97, Katrina and the Waves. On écoutait ici leur grand tube. C'est considéré comme une des chansons les plus feel-good de tous les temps. C'était un extrait de leur premier album publié en 1983. On va retourner dans l'année 83 tout à l'heure avec Rod Stewart et Baby Jane. Roderick David Stewart, Sir Roderick, originaire de Londres, chanteur, auteur, compositeur, interprète britannique. On ira se balader sur son 12e album Body Wishes, qui était sorti en juin 83, le titre Baby Jane. On écoutera également Blossom. Blossom, de son vrai nom Arnaud Bernard, c'est un chanteur, auteur, compositeur et producteur français pop électro et pop rock mélancolique et moderne. Après le lycée, il est parti vivre à Brighton en Angleterre pendant plusieurs années pour étudier la musique et apprendre à produire seul ses morceaux. Et c'est là qu'il a adopté son nom de scène, Blossom, inspiré du groupe Blossom. On écoute Webcam dans les prochaines minutes. Et puis juste avant, Blossoms, justement, le groupe britannique d'indie pop originaire de Stockport dans le Grand Manchester en Angleterre. On va écouter Joke About Divorce. C'est une nouveauté, c'est un single qui vient tout juste de sortir.

c'est un groupe qu'on aime bien. On les a déjà invités à quelques reprises dans Pop Rock Times. Band Camino, un groupe de rock américain qui existe depuis une dizaine d'années. Ils viennent de livrer un nouveau single qui s'appelle Holy. On se devait de vous le diffuser ici tout à l'heure. On ira trouver le groupe breton Matmata avec une nouveauté qui s'appelle Oh Madeleine, un extrait du 7e album, l'album Lombardé qui vient tout juste de sortir, un double album composé de 20 reprises. Oh Madeleine, c'est une reprise du chanteur Dizzy's, sorti en septembre 2023 sur l'album L'Amour. Dizzy's à la sauce Matmata, c'est dans quelques instants. On part faire un petit tour du côté de Brest en Bretagne, le groupe qui existe depuis 95. On va retrouver aussi Lenka, de son vrai nom Lenka Kripak, auteur, compositrice, interprète australienne. Un extrait de son premier album qui était sorti en septembre 2008. On va écouter The Show. Je vous passe aussi Xdinary Heroes. Xdinary Heroes, c'est un groupe de rock sud-coréen. Le groupe s'est créé il y a 5 ans maintenant. Xdinary Heroes, ils seront en concert au Bataclan à Paris le 4 juin prochain. N'essayez pas d'acheter des billets, c'est déjà sold out. Autant les écoute ici avec KTM. C'est une nouveauté, c'est pour refermer Pop Rock Time. Moi, je vous reviens ici la semaine prochaine.

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1: Tout de suite, un point sur les années 80. Le 10 avril 1985, c'est la sortie du film Subway de Luc Besson. Isabelle Adjani, Christophe Lambert, Richard Bohringer, Michel Galabru, Jean Reno font partie du casting. Le film fera découvrir le monde des couloirs du métro parisien et de la marginalité. Pendant ce temps, on commence à diffuser l'un des titres phares de la bande originale, It's Only Mystery, d'Arthur Sims.

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1: Focus sur Axel Bauer. Le chanteur, auteur, compositeur et acteur Axel Bauer est né en avril 1961 à Paris. Son père, Frank Bauer, était un haut fonctionnaire et fut le speaker de Radio Londres, connu pour l'expression « les Français parlent au français ». Né dans une famille de musiciens, il baigne dans la musique depuis son enfance. Un jour, son père l'emmena à un concert des Who et ce fut une véritable révélation pour lui. Il montra son premier groupe alors qu'il est adolescent. En 1984, il se fait connaître avec le titre Cargo, qui se classera à la seconde place des ventes de disques en France et s'écoulera 500 000 exemplaires.

Le second album, au nom de Fantasme, ne rencontrera pas de succès. Il part alors s'installer à Londres et sort un autre album, Les Nouveaux Seigneurs. Il reviendra à Paris ensuite. Il faudra attendre 1992 pour qu'il retrouve le succès avec le single Éteins la lumière, extrait de son album Sentinelle, paru en 1990.

En 2001, Axel Bauer composera le titre « J'ai rêvé d'elle » pour l'album « À la vie et à la mort » de Johnny Hallyday. La même année, il sortira le titre « À ma place » en duo avec la chanteuse Zazie, single qui deviendra disque d'or. Il sera même primé aux 17e victoires de la musique.

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1: En plus de sa carrière d'actrice, Corinne Charby sortira deux titres à succès dans les années 80. Le premier hit est Boule de Flipper en 1986, le second est Pile ou Face en 1987. C'est le chanteur et compositeur Christophe qui lui composera Boule de Flipper. On retrouve maintenant la version Maxi 45 Tours de ce titre.

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1: Focus sur Don Henley. Don Henley est un chanteur, auteur, compositeur américain, né en 1947 à Gilmer au Texas. Son nom ne vous dit peut-être pas grand-chose, mais il est l'un des membres fondateurs et chanteurs du groupe Eagles avec son fameux titre Hotel California. Après la dissolution du groupe en 1980, il se lancera dans une carrière solo et sortira un premier album, I Can't Stand Still, en 1982. En 1984, sort le titre The Boys of Summer, extrait de l'album Building the Perfect Beast. Il se classera 5e du top 100 américain Billboard. Le clip est réalisé par un Français, Jean-Baptiste Mondino. Don Henley remportera un Grammy Award pour la meilleure performance vocale rock masculine pour ce titre.

En 1989 est publié l'album The End of the Innocence, porté par le titre du même nom, fruit de la collaboration avec Bruce Hornsby. Il remportera un nouveau Grammy Award pour cet album en 1990.

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0: Sophie, bonjour, 16h en temps universel, bonsoir, 18h à Paris, 19h à Moscou.
1: Nicolas Brousse.
0: La Russie commémorait la fin de la Seconde Guerre mondiale ce 9 mai, mais ce n'était pas comme d'habitude. Cérémonie réduite, sans observateurs indépendants, avec peu d'invités internationaux, mais avec l'ombre de la guerre en Ukraine qui n'a cessé de commémorer la fin de la Seconde Guerre mondiale ce 9 mai, mais ce n'était pas comme d'habitude. Cérémonie réduite, sans observateurs indépendants, avec peu d'invités internationaux, mais avec l'ombre de la guerre en Ukraine qui n'a cessé de planer sur la place rouge. Alors que le cessez-le

0: robot moine et il pourrait se multiplier face à la crise humaine des vocations. Si beaucoup de pays européens, notamment, célébraient hier 8 mai la fin de la Seconde Guerre mondiale avec la capitulation de l'Allemagne nazie, en Russie, c'est le 9 mai pour cause de décalage horaire, cette capitulation ayant été signée le 8 mai 1945. À 23h01 heure de Berlin, nous étions déjà le 9 mai à Moscou. D'habitude, ces commémorations sont l'occasion d'une démonstration de force avec un important défilé militaire, mais cette année, le Kremlin l'a plutôt joué modeste. 45 minutes de cérémonie sans gros équipements comme chars et lance-missiles. À Moscou, notre envoyé spécial permanent, Anissa El-Jabri, a suivi ces commémorations qui se sont déroulées en présence de peu de dirigeants étrangers et sous le signe d'une trêve avec l'Ukraine annoncée in extremis hier et qui, Anissa, ne devrait pas jouer les prolongations.
1: Robert Fico, le premier ministre slovaque, a bien comme prévu rencontré Vladimir Poutine, mais le Kremlin affirme qu'il n'avait pas de message de Volodymyr Zelensky à transmettre quant à la prolongation de la trêve. Dimitri Peskov avait prévenu avant le rendez-vous via une déclaration à l'agence d'État TASS. Ce sujet n'a pas encore été discuté. Manière polie de doucher ceux qui auraient pu avoir un début d'espoir. Le 9 mai reste de toute façon en Russie le jour dédié aux démonstrations de force, évidemment bien plus sobre cette année. La semaine s'est déroulée sous forte tension avec des restrictions sur la moitié du territoire allant de l'interdiction de défiler aux coupures d'internet. Pas de tanks ni de missiles au défilé dans la capitale russe. Cette première depuis près de 20 ans s'est déroulée sur une place rouge transformée en forteresse avec snipers dans les tours du Kremlin. Vladimir Poutine y était assis. C'était une première non pas à côté de vétérans de la Seconde Guerre mondiale mais d'ex-participants à la guerre en Ukraine, ceux qui s'y battent toujours, a jugé le chef de l'État russe. Je sites font face à une force agressive, armée et soutenue par l'ensemble de l'OTAN. Seuls les dirigeants de 4 pays reconnus par l'ONU se sont déplacés dans la capitale russe ce 9 mai. Anissa El-Jabri, Moscou, RFI.
0: Moscou qui a perdu l'un de ses principaux alliés au sein de l'Union européenne puisque Péter Madiar est officiellement le premier ministre de la Hongrie. Il a prêté serment suite à la victoire de son camp aux législatives du 12 avril. Victoire largement acquise après des promesses de changement suite aux 16 années de règne de Viktor Orban, proche de Vladimir Poutine. Le nouveau dirigeant a d'ailleurs immédiatement assuré que lui ne régnerait pas mais servirait son pays et dénonçant la corruption généralisée au sein de la galaxie Orban, il annonce la création d'un office indépendant chargé de mettre au jour tous les abus et de récupérer les sommes détournées. Le chef de la diplomatie iranienne a fait part de ses doutes aujourd'hui à son homologue turc sur la motivation et le sérieux de la partie américaine pour avancer sur la voie diplomatique. Peut-être un indice sur la réponse que va faire l'Iran à la dernière proposition de Washington. En attendant, Téhéran dément le scénario d'une marée noire dans le Golfe. Réaction après des informations du New York Times. Nicolas Feldman, le journal américain généralement bien informé, révélait la présence en mer d'une nappe de pétrole au large de l'île de Karg, le principal terminal pétrolier iranien.
2: Tout commence par des images satellites diffusées mercredi. On y voit en pleine mer une tache grisâtre qui s'étend sur plus de 50 km carrés. D'après un organisme spécialisé dans la surveillance, plus de 3000 barils de pétrole auraient été rejetés dans les eaux du Golfe. Plusieurs pistes pourraient expliquer ce qui ressemble à une marée noire. Il y a d'abord ces frappes américaines et israéliennes des dernières semaines. Elles auraient pu endommager des installations iraniennes de pétrole et entraîner ainsi une fuite. Mais il y a aussi le blocus naval imposé par Washington sur le détroit d'Ormuz. Avec ce blocus, les pétroliers iraniens ne peuvent plus partir, les capacités de stockage sont saturées et les infrastructures iraniennes déjà vétustes pourraient avoir cédé. Enfin, autre option, une source évoque une possible fuite à bord d'un vieux navire iranien utilisé pour stocker du pétrole en mer. Téhéran dément le scénario d'une marée noire. Les taches observées seraient dues, selon un député iranien, au rejet en mer d'un pétrolier européen. Une ONG de défense de l'environnement qui se base, elle, sur des images satellites plus récentes évoque de son côté une nappe qui s'est fortement réduite depuis les premiers clichés pris mercredi.
0: Dossier suivi par Nicolas Feldman. Si un calme relatif règne autour du détroit d'Ormuz, au Liban, les affrontements Israël-Hezbollah restent quotidiens malgré le cessez-le-feu depuis le 17 avril. Ainsi, le ministère libanais de la Santé vient d'annoncer qu'une frappe israélienne hier sur le sud Liban avait causé la mort d'au moins 7 personnes, dont une enfant, et fait également une quinzaine de blessés. Le Hezbollah, ce soir, assure en réponse avoir visé avec un drone le nord d'Israël, visé principalement un rassemblement de soldats.

0: Ce conflit, outre ses victimes directes, provoque une catastrophe humanitaire, comme a pu le constater Adja Labib, commissaire européenne à la préparation et la gestion des crises. Elle est en visite en ce moment au Liban. Plus d'1 200 000 déplacés, soit 1/5 de la population, est actuellement à soigner. Notre correspondante au Liban, Sophie Guignon, a pu rencontrer la commissaire européenne de passage à Beyrouth et elle réclame pour ses déplacés un meilleur accès humanitaire.
1: Depuis le début de la guerre, l'Union européenne a débloqué 100 millions d'euros d'aide au Liban.
2: L'aide humanitaire, c'est une réponse d'urgence. Il faut une paix, il faut une solution durable. Il faut tout d'abord un cessez-le-feu, qui soit un vrai cessez-le-feu. Il faut que le Hezbollah soit désarmé.
1: Un désarmement impossible sous le feu et sans aide aux forces armées libanaises.
2: Je crois qu'on est tous d'accord, et il y a un consensus clair qui se dégage au sein du Conseil de l'Union européenne pour dire qu'il faut renforcer notre aide au Liban.
1: Mais pour faire pression sur Israël et suspendre l'accord d'association avec l'État hébreu, l'Union européenne reste divisée.
2: L'Europe ne parle pas encore d'une même voix, mais il y a une évolution, parce que ça ne peut plus durer, parce qu'on ne peut plus continuer à voir les violations permanentes du droit international, voir les écoles, les hôpitaux, les maisons être ciblées, voir des villages entiers être rasés dans le sud. On a proposé une levée partielle de l'accord d'association Union européenne-Israël, mais nous ne l'avons jamais obtenu. Il faut un consensus des États membres.
1: Soit une majorité qualifiée de 15 États représentant 65% de la population de l'Union européenne. Sophie Guignon, Beyrouth, RFI.
0: Le président français, lui, entame une tournée africaine par l'Égypte où, outre des entretiens avec son homologue, il inaugure une université de la francophonie à Alexandrie. Puis il est attendu au Kenya pour inaugurer lundi un sommet France-Afrique pour la première fois dans un pays anglophone. Radio France Internationale y sera également. En Corée du Sud, un moine bouddhiste d'un nouveau genre vient d'entrer en service et dans les ordres. Un robot bipède, c'est le premier à entrer ainsi dans les ordres. Une expérimentation d'un temple bouddhiste à Séoul qui permet aux religieux de réfléchir à la place à venir de la technologie au sein de leur religion. Sur place, notre correspondant Celio Fioretti.
3: Une cérémonie d'ordination d'un nouveau genre. Le robot Gabi est officiellement devenu moine au temple de Jogye à Séoul.
4: Robot moine, joignez vos mains et dites « Je me dévoue ».
5: Je me dévoue.
3: Une première expérimentation pour l'ordre bouddhiste qui ne fut pas si facile, explique le moine Vénérable Sungwon.
6: Pour l'instant, il ne fait que suivre des mouvements programmés. Et quand nous avons essayé nous-mêmes, nous nous sommes rendus compte que les mouvements du robot étaient extrêmement limités. Nous voulions lui faire faire le geste des paumes jointes et les prosternations bouddhiques, mais ça ne marchait pas.
3: Et pensez-vous qu'il pourrait avoir sa place dans des temples où il n'y a plus de moines ?
6: Cela pourrait arriver, oui. Les robots vont continuer à évoluer, mais je pense que cela reste encore très lointain. Bien sûr, il faut réfléchir à cette possibilité. Donc, de la même manière que les humanoïdes entreront progressivement dans les foyers, ils pourraient aussi entrer peu à peu dans les temples.
3: À défaut d'être pleinement intégré à la vie monastique, Gabi participera principalement aux grandes cérémonies religieuses. Celio Fioretti, Séoul, RFI.
0: Qu'ajouter après ça ? Pas grand-chose, si ce n'est qu'il n'y a pas encore de robots journalistes, en tout cas pas sur Radio France Internationale. Dans quelques secondes, toute l'équipe de Mondial Sport. Je vous retrouve, quant à moi, en chair et en os, juste après pour une prochaine édition. Merci d'écouter RFI. Il est quasiment 16h10 en temps universel.
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1: Focus sur le groupe The Alan Parsons Project. The Alan Parsons Project est un groupe de rock progressif britannique originaire de Glasgow en Écosse. Il est formé par le pianiste et auteur-compositeur Eric Woolson et par l'ingénieur du son et producteur Alan Parsons. Ils se rencontrent au studio Abbey Road en 1974, travaillant tous deux comme ingénieurs du son pour l'enregistrement des albums des Beatles, Abbey Road et Let It Be. Ils travailleront aussi sur les albums des Pink Floyd, qui sera une référence audiophile. Un peu frustrés de ne pas fonder leur groupe, Wolfson et Alan Parsons s'associent pour former Alan Parsons Project en 1975. Il faudra attendre le début des années 80 pour que Alan Parsons Project connaisse le succès avec l'album et le single High in the Sky en 1982. C'est Eric Wolfson qui chante dans le titre. Le single connaîtra un succès international et se placera troisième aux États-Unis.

Toujours extrait de l'album Eye in the Sky, Old and Wise en 1983, ce titre est interprété par le chanteur Colin Blunstone du groupe de rock anglais The Zombies.

Enfin, en 1984, extrait d'un autre album, Ammonia Avenue, on retrouve le très célèbre titre Don't Answer Me. Le clip montre l'histoire des aventures de Nick et Sugar dans les années 30 en Floride. Il sera d'ailleurs nominé au titre de meilleure vidéo expérimentale en 1984 par les MTV Video Music Awards.

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1: En plus de sa carrière d'actrice, Corinne Charby sortira deux titres à succès dans les années 80. Le premier hit est Boule de Flipper en 1986, le second est Pile ou Face en 1987. C'est le chanteur et compositeur Christophe qui lui composera Boule de Flipper. On retrouve maintenant la version Maxi 45 Tours de ce titre.

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